0: 514 Elkhart, units 10-4.
1: Okay.
0: 10-4, break 545 Elkhart, units 10-4. Five forty-five Elkhart units 10-4.
1: 10-4.
0: 10-4.

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